0: Não é possível, bro.
1: T'as baissé Ferrari, là. Ça coûte combien ça, Aziz? Mais frérot, là, c'est au moins 6 mois de stylisme, ça.

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0: Et ça m'a dit non. Hein. Comme si même on tient applaudissement, même on sait, non. Même, chut, non, même ça, on ne va pas faire, non. Oh, maman, mais.
1: Super.
2: Si t'as des fiers.
0: Bon, si on t'est chargé, si vous ne payez pour lui-même. Il y a quelqu'un qui est fatigué à soi. Fais-moi demain dans la main, s'il vous plaît. Fais-moi demain dans la main, s'il vous plaît. Quelqu'un qui est fatigué là. Quelqu'un qui est under the influence. Ok. Fais-moi demain dans la souké-méo, souké-méo, souké-méo. José chéri, DJ, ok,